0: que la France ira mieux. C'est pas nous qui sommes responsables de l'endettement de la France. C'est pas nous qui sommes à l'origine des gels de salaire pour l'ensemble de la France. Donc oui, il y a une problématique de pouvoir d'achat. Oui, il y a des problématiques, mais c'est vraiment pas en enlevant les quelques avantages qu'il peut y avoir à droite à gauche que la France ira mieux.
1: Ah, c'est comme ça que ça se passe.

0: 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Esto como consecuencia de llenar un tanque estándar de 40 litros en territorio francés se ha convertido realmente en un golpe directo al bolsillo de las familias. Con esta información damos punto final a su reporte 360 matutino. En nombre de todo el equipo se despide de ustedes Evelyn Guarenas. Tengan todos un feliz día.
1: Donc là, je fais le plein, mais le plein à ras-bord. Hein. Là, je vais mettre 40 litres. 40 litres, 70 centimes d'écart, ça fait 30 euros quasiment.
2: Ah bah c'est énorme. Rien qu'il y avait là une cartouche en moyenne 35 euros à Andorre, chez nous c'est 130 euros. Et sur l'essence, nous on est à 2,37 euros en ce moment. Et là, c'est 1,68. C'est pas négligeable.